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1: Montréal, bonsoir, c'est
0: Caroline 8,
1: reporter, le nouveau 370.
0: Exact, line 8, au
1: Panamera,
0: bonsoir.

0: Québec 10-Medevac, Montréal, bonsoir, multiple buzz 3, 9.
1: Bonsoir, Mathieu, 3-9, 0-3, 1-3.
0: 1-3-3-0-2,
1: 1-3, Palier,
0: pour le 10-Medevac.

0: 15h on évacue niveau de vol 390, les yeux continuent.
1: Québec, c'est Medevac, roger. Premier rapport dans ce secteur-là, c'est moi visé, et pendant que vous visez, c'est de reproduire la 3h de ce site. Québec, c'est Medevac, donc voilà, les vents sont 040 à 100, et les vents sont variables entre 030 et 090. Visibilité 1,5, 7000 pieds épars, plafond 6000 pieds fragmentés, 20000 pieds couverts, température 1,4, point de rosée 1,3, altitude 3,000.
0: 3000, c'est compris pour le 10.

0: deux semaines de vac pour en fait pour descendre additionnelle. En fait, c'est le centre de Montréal sur 1-3-5-5-5.
1: À 3-5-5-5 pour le 10 à 1000 de vac. Merci, bonne nuit, madame.

0: avec Vince Medevac, son numéro 1. Bonjour.
1: Montreal Center, good morning. EPS 204, heavy level 360.
0: EPS 204, heavy level 360.

0: D'accord, oh, mais là-bas, tu as besoin de la météo de 12 heures pour vous dire.
1: On va vous la prendre.
0: Alors, pour Québec 15, on va pour nous dire qu'à 12 heures, les stations automatisées, les vents sont 1,50 à 9, la visibilité 9000, ciel dégagé, température 13, point de rosée 9, altitude 3,009.

0: Ariane, bonjour, Air France 0202 Lourdes, numéro de vol 360. Air
1: France 0202 Lourdes, Air France Montréal, bon matin.
0: Bon matin.
1: 779-35-0360.
0: 35-0360,

0: centre de Montréal, Air France 020 Lourdes, bonjour, niveau 360.
1: Air France 020, roger.

0: de Montréal, Air France 020 Lourdes, bonjour, niveau 360.
1: Air France
2: 020 Roger,
1: bonjour.
2: Montreal Center, FedEx 97 Heavy, flight level 360.
1: FedEx 97 Roger, bonjour.

0: Québec 2, c'est Québec, centre de Montréal Radio. Bonjour, montez au niveau de vol 380.
1: Bon, 380, Québec 2,
0: Québec 2, c'est Québec Radio.

0: Charlie, Louis 7, 8, 1, 0, 0, 0, 3, 4.
1: Louis 7, 8, 1, Central Montréal Radio, bonjour.
2: Et Louis 7, 8, 1, ouvrez un appartement au niveau de votre point, les arômes.
0: Super.

0: WestJet 577, Montreal Center, Roger, bonjour.
1: France 020 Lourdes, on reste avec vous ou on passe avec vous?
0: France 020, restez avec moi.

0: Ben, quand je vous mets vous voulez la météo de Crescent-Bar pour Rouen?
1: S'il vous plaît, on est prêt à copier.
0: Quand je vous mets Roger, alors Rouen à 14h, les vents sont 0,1, 0 à 6, la visibilité 1,5 000, le fond fragmenté 700, ouvert 6100, température 15, windrosé 14, altitude 3,006.

0: Bernard Royal, bon matin, France 88 Golf, niveau 340.
1: France 9 Golf, Bernard Royal, bonjour.
2: Bonsoir, c'est notre Turkish Port, 7 Brava. Heavy, bonjour, maintenez le flight level 380, c'est PDRC.
1: Turkish Port, 7 Bravo, heavy, Maya, c'est un
3: Montreal Center, Rouge 2103, flight level 360.
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0: bon matin, le 72 avec vous, les beaux 320. Nous sommes 72, c'est normal, bon matin.

0: 8 7 2 2 contacter le centre de Montréal sur 9 de 34.
1: 34 et 7 2 2 en bas.
0: Eva 634 Heavy, Montreal Center, hello.

0: Bruxelles, Air France 030, Lourdes.
1: 030, allez-y.
0: Et on voudrait monter au niveau 360, s'il vous plaît.
1: À France 030, montez le vol 360.
0: Au niveau 360, Air France 030.
1: Okay.

0: 0800-700, passez sur ma fréquence 1-3-3-7-2.
1: Avez-vous 3-3-3-7-7-7-7-7-7-7?
0: 0800, roger.
1: Okay, 147, 5, 3, 8, 0.
0: Yeah, I'm 147 AB Montreal Center. Bonjour.

0: Bonjour, Taïkanine, 7-2, rendez-vous au niveau 2380.
1: Thank you, Lines 7-2, salut, bonjour.
2: Montreal Thunder, United 959-573-80.
1: United 959, Air Heavy, Montreal Center, hello.

0: Sonoma 340. Goodbye.
1: United 2-1, Roger. United 7-2, contactez-moi maintenant sur 23302.

0: Control Center, Grand National 221 Heavy, maintain flight by 360.
1: Montreal, bonjour, American 133, flight level 360.
2: American 133, roger, bonjour.
1: Centre de Montréal, bonjour, Air France 136 lourd, au niveau 400, couture.
2: Air France 136 lourd, centre de Montréal, roger, bonjour.

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1: Et toi, Westjet 794.
0: En 5 minutes matin, information trafic à votre 12h11, direction sud-est, un Boeing 737, niveau de vol 370.
1: Ok, c'est copié, en France 58, papa. Au revoir, individuel.
0: Roger.

0: Canada 3-2-1.
1: Canada 3-2-1, allez-y.
0: Oui, on a la turbulence continue légère à niveau 300. On s'est demandé s'il y avait quelqu'un dans votre secteur plus haut.
1: Non, Canada 3-2-1, quelqu'un devant vous, une vol 3-7-0, j'ai des rapports, finalement, de turbulence un peu plus haut, une vol 3, la continue légère aussi, une vol 3-6-0, et légère occasionnelle modérée, une vol 3-8-0. C'est le rapport que j'ai dans ce secteur.
0: OK, merci beaucoup.
1: Adieu.

0: Canada 321, quelle forme vous en faites maintenant?
1: C'est quoi, César? Beaucoup plus de temps.

0: Sud-Sud-Sud, 783, passez sur ma fréquence, 133, descend 77.
1: Montréal, 783 avec vous, 3377.
0: Les 783, mon Dieu.

0: 7-3, contactez le centre de Montréal, 1-3-2-2-7, au revoir. 3-2-2-7, Union était 7-3, merci, au revoir.
1: Clear 855, Montreal Center, good day.

0: 340
1: Slytherin. It's 791 Montreal Center. Bonjour.
2: Bonjour Montréal, bonsoir, France 026 Lourdes, niveau 380.
1: France 026 Lourdes, fin de Montréal, bonsoir.
0: Montréal, bonjour, bonsoir, Iberia 0311, heavy flight level 380, routing to Sierra Mike.
1: Iberia 0311, Montreal Center, roger.

0: Air France 026, Montréal.
1: Air France 026, je vous écoute.
0: Oui, Air France 026, je suis malheureusement incapable de votre demande en direction pour cause de direction du vol. Donc, si vous souhaitez monter, le prochain niveau de vol disponible serait niveau de vol 400.
1: D'accord, mais on est trop lourd pour l'instant, on va attendre un petit peu. Merci Air France 026.
0: Merci.
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0: 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Arctic 128, when you're ready, descend flight level 290.
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